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Daniel Gauguin présente Acadien par héritage. Well, hello! Hello tout le monde, comment ça va? C'est Daniel Gauguin avec vous autres pour une autre émission de Acadien par héritage. Je suis bien content que vous êtes là. Une autre émission de musique acadienne. Mais pour cette émission, on va ajouter de quoi de différent. Un petit peu plus de spice. On reste toujours dans de la musique acadienne. Mais pour toute l'émission, seulement des chansons qui parlent d'Acadie, d'Acadien, d'Acadienne. Comme par exemple, vous allez entendre Frank Williams nous chanter « Ma petite Acadienne ». Vous entendrez le groupe Réveil chanter « Olé, olé, les Acadiens ». Vous allez entendre Roland et Johnny nous chanter « Acadie de nos cœurs ». Vous comprenez ce que je veux dire? So, pour toute l'émission, c'est toutes des chansons qui parlent d'Acadie, Acadien, Acadienne. So, sortez vos drapeaux acadiens, faites-les flotter dans le vent. On fait comme si on est le 15 août. Puis on commence avec ma version de « Par héritage, je suis Acadien ».

C'était Frank Williams avec ma petite acadienne. Voici maintenant la chanson qui était la chanson thème du tout premier congrès mondial acadien. C'est Roland et Johnny qui nous chantent Acadie de nos cœurs.

C'était Amélie Hall avec sa très belle chanson « Mon cœur en Acadie ». Bon, mais comme j'ai dit, c'est toutes des chansons qui parlent d'Acadie, d'Acadienne, d'Acadien, de fêter en Acadie. Voici « Natif de l'Acadie » interprété par Maurice Béliveau.

0: C'était Steve Arsenault, un gars qui nous vient des îles de la Madeleine, qui nous chantait de l'Acadie à la Louisiane. Bon, ben là, on va partir de les îles de la Madeleine, mais on se rend en Nouvelle-Écosse, retrouver le groupe Blue, qui va nous chanter un two-step en Acadie.
1: Cheers.

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1: Ben oui, vous êtes toujours à l'écoute de l'émission Acadien par Héritage. Comme j'ai dit au tout début de l'émission, pour cette émission, c'est seulement des chansons qui parlent d'Acadie, d'Acadiens, d'Acadiennes. Et sans plus tarder, on continue avec Michel Thériault qui nous chante « De retour en Acadie ».

C'était Marie-Jo Thériault avec Petit Acadie. Bon, ben là, on va passer de Marie-Jo à Natacha Saint-Pierre, qu'elle nous chante « Tous les Acadiens ».

On continue. Ça roule bien, hein? Toutes les chansons d'Acadie. Ben oui, ben pourquoi pas? C'est ça, l'émission, c'est Acadien par héritage. Rien que des chansons acadiennes, ben là, comme j'ai dit, ça c'est on ajoute ça un notch de plus, puis on fait rien que des chansons qui parlent d'Acadie. Comme Caillouche ici qui nous dit, c'est

C'était Caillouche qui nous chantait ses sommes en Acadie. Vous savez, Caillouche, son vrai nom, c'est Réginald Gagnon. Il est né à Moncton, lui. Mais il habite maintenant à Maisonnette, au nord du Nouveau-Brunswick. Son tout premier album avait sorti en 1994, intitulé « Un vieux hippie ». Et là, on venait d'entendre « C'est ça, mon Acadie » du légendaire Caillouche. Voici maintenant un gars qui est natif de Bouctouche, lui. Puis en 2002, il a sorti son tout premier album solo intitulé « Mes racines ». Tiré de cet album-là, c'est Hurt LeBlanc qui nous chante « La fête en Acadie ».

On vient d'entendre Réal Leblanc avec musique country acadienne. On passe maintenant au groupe Acadie Party Band que eux nous chantent Acadienne.

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0: On vient d'entendre Gaëtan Savoie avec l'Acadie, le plus beau coin de pays. Et avant ça, c'était le groupe Bourré de joie qui nous chantait Famille acadienne. Prochain groupe, c'est la famille Arsenault, que eux, ils font une chanson qui me donne manière la fin. Un bouilli acadien. C'est bon, ça. Voici la famille Arsenault qui nous chante un bouilli acadien.
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C'était la petite Godette qui nous chantait « Je suis acadienne ». Bon, ben, c'est le temps qu'on commence bien à avoir le goût de faire un petit peu la fête. Un petit party acadien, ça fallait du bien, ça, hein? Voici le groupe Jigueux.

Prochain artiste de la tonne, c'est un gars qui habite maintenant à Saint-Antoine, dans le comté de Kent, du Nouveau-Brunswick. C'est un de mes bons amis, c'est Marc Babin. Et lui va nous chanter « L'été en Acadie ».

C'était Marcella Richard avec un spécial acadien. Ben oui, cette émission ici est pas mal spéciale, hein? C'est rien que des chansons qui parlent d'Acadie, d'Acadien ou d'Acadienne. Voici maintenant Marty Pilleroot, ce qui nous chante Mon pays, mon

C'était Mélodie Albert qui nous chantait une bonne tête acadienne. On passe maintenant au groupe Moyenne Rig. Eux nous font les Acadiens de par chez nous.

Ah, ben ça va bien, hein? Toutes des chansons qui parlent de l'Acadie, puis des Acadiens, puis des Acadiennes. Prochaine chanson, c'est interprété par le groupe Nashville en Acadie. Vous allez surtout entendre la voix de Gerald Dulhunty, que eux vont nous faire ici, en Acadie.

Bon, ben avec une émission de radio qui s'appelle Acadien par héritage, on n'a pas le choix. Il faut faire un classique de Frank Maillet, mais cette fois-ci qui est interprété par Hurt Leblanc. Ça parle un peu de la butte à Napoléon. N'êtes-vous autres qui écoutent, qui étaient là, à la butte à Napoléon? Et j'ai entendu des histoires, c'est supposé que c'était tout un frolic, c'est ça que ça parlait dans cette chanson ici. C'est le frolic des Acadiens.

On vient d'entendre le Frolic des Acadiens, interprété par Hurt Leblanc. C'était une reprise du classique de Frank Maillet. En voici une autre reprise de Frank Maillet. Un gros merci à Frank pour nous avoir donné toutes ces belles chansons acadiennes-là. On est plusieurs artistes acadiens qui ont repris de ces chansons. Et voici Réal Leblanc, qui lui fait sa version de La Reine acadienne.

C'était le groupe Trans Acadie avec Tchou Maudit Fun en Acadie. C'est vrai, hein? On a de la fun en Acadie. J'ai de la fun à vous faire jouer de la musique acadienne, ça c'est sûr et certain. C'est Daniel Gauguin ici qui vous accompagne, toujours pour cette émission de Acadiens par héritage. Voici maintenant Yvan Deveau que lui nous chante, l'Acadie.

Bon, ben, cette émission tire à sa fin. Un gros merci à toutes vous autres pour avoir été à l'écoute. J'espère que vous avez aimé cette émission ici. J'ai fait ça un petit peu différent que les autres. Non seulement que je vous ai fait jouer de la musique acadienne, 100% francophone au style country, mais j'ai seulement fait jouer des chansons qui parlaient d'Acadie, d'Acadien ou d'Acadienne. C'était belle fun de trouver toutes ces chansons-là, sais-tu? J'en ai trouvé plusieurs, puis probablement que j'en ai même manqué, mais je vous dis, il y en a beaucoup. Il y a beaucoup de chansons qui ont été faites sur notre belle Acadie, puis tu sais, ben on sait pourquoi. Hein? C'est tellement beau vivre en Acadie, on est bien ici. Puis partout où on va, le monde nous dit comment est-ce qu'on est chaleureux, puis ils aiment notre accent, puis ils aiment nous entendre parler, nous entendre chanter, puis c'est ça que c'est. Vivre en Acadie, on a du fun. Bon, ben, je vous quitte avec une des plus belles chansons qui parle de l'Acadie. C'est interprété par mon bon chum Georges Béliveau et son groupe Bois Joli. Voici la très belle chanson Mon Acadie. Bye bye tout le monde. On se retrouve la semaine prochaine.

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10: Merci d'être là avec moi, Véronique Labbé. Il y a plein de bonnes musiques et country et des singles qui viennent de sortir. Donc, je te fais connaître les chansons de l'heure, évidemment. Et un artiste, un band qui roule sa bosse, qui clairement, cet été, va faire beaucoup, beaucoup de routes, une trentaine de festivals, là, autant de la Côte-Nord, la Gaspésie, écoute, les quatre coins du Québec, là, clairement. Les Blue Ridge Band commencent l'émission avec Eye on You sur leur nouveau single qu'on écoute à l'instant. Et là, ils sont en train de trafiquer même un autobus parce que là, ils voulaient un peu plus de place que leur Ford Transit qu'il y avait, qui était rendu trop petit parce que bon, tant qu'à être sur la route, là, on essaye d'être capable de travailler pendant l'aller et ou de se reposer et ou bon, ça facilite le transport clairement. Fait que peut-être un autobus, pourquoi pas? Allez voir ça sur les médias sociaux, c'est bien drôle. Ils sont en train de tout retaper ça. Beau projet, bref.
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c'est Sarah Dufault qu'on vient d'entendre avec les vieux Dan Tucker et qui a été annoncée dernièrement comme animatrice du Gala Country qui s'en vient. Sachez, bon, elle se propose pas vraiment dans la catégorie country, donc c'est pour ça qu'elle se met jamais en nomination dans ce gala-là, mais en même temps, on va se le dire que elle est rendue grand public, là, on s'entend dans son image, mais la musique country adhère quand même notamment à son style, et je trouve que ça fait un beau pont, là, vraiment, et qu'elle est la bonne personne pour faire cette animation-là. Je pense qu'elle rejoint vraiment toutes les crowds de tous les âges, de toutes les générations. Ça va être le fun. Gala Country qui aura lieu au Casino de Montréal à l'automne, en octobre. On se tient à l'affût. Joemi qui s'en vient en musique avec son nouveau single, 3 heures, on ferme. Ça met dans l'ambiance, clairement. Et vous allez entendre une couple de bons solos de guitare là-dedans avec Ricky Paquette. On va se le dire, il est capable en masse de sonner country. Reste avec moi pour encore la musique et country à l'heure espace franco New Country.

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Vous avez peut-être reconnu sa voix parce que vous l'avez tellement entendue à Star Academy, Christelle Mongeau, avec son dernier single, Devant. C'est le titre de cette chanson-là. On s'entend clairement là, que c'est un peu le terrain de Carrie Underwood, mais en français. Fait que, bon, elle fait bien les choses, clairement. David Pinault qui s'en vient en musique. Là, on parle de country rock. Là, vraiment, ça rock en masse. Drapeau noir, le pirate, avec toute sa fougue, s'attaque au festival country et tout festival confondu, parce que pour être honnête, il fit dans les cases de folk québécois, rock, trash, country, bref, tout ça. Là, c'est David Pinault, l'image très... on s'entend là, qu'il est assez actif sur les médias sociaux, puis il y a une bonne humour qu'on retrouve dans ses spectacles aussi. Donc, on l'écoute à leur espace, c'est Franco New Country. Reste avec moi encore pour la musique country ici, Véronique Labbé, pour toi.

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belle chanson. J'adore le titre, Amande Hôtel. Thomas Argouin a toujours la touche pour écrire des chansons qui viennent chercher. Il y a comme le côté région, le côté raconteur, auteur-compositeur, style québécois, mais en même temps avec un beau country qu'on aime. The Wrinkle Breakers avec la chanson Dans mon char. Vous êtes toujours avec moi, Véronique Labbé, pour leur espace Franconie Country.

êtes toujours avec moi, Véronique Labbé, pour l'air espace Franco New Country. Andy Theriault qu'on vient d'entendre avec Well, the Highway's Running, version française, évidemment. Et sachez que si tu veux en connaître un peu plus sur l'artiste, je vous invite à aller voir sa page Spotify ou Apple, whatever, mais aussi sur sa page médias sociaux. Elle a sorti un album anglophone. Bon, l'émission est francophone. Je peux pas vous faire entendre nécessairement ce qu'elle fait en anglais, mais je vous le dis, ça vaut la peine d'aller la découvrir un peu plus. Et voilà. Plein de spectacles qui s'en viennent cet été. Je t'invite à aller voir les artistes que t'aimes, notamment pour aller les rencontrer, pour en découvrir plus et des fois, ben justement, d'aller les saluer. C'est toujours bien ben du plaisir pour l'artiste de rencontrer les gens. En tout cas, tu sais, on fait ce métier-là pour vous rencontrer, évidemment. Pour ma part, ben j'aurai le plaisir, notamment, d'être un peu partout en spectacle. VéroniqueLabbé.com, voici une chanson de mon dernier album, une chanson que je dédie notamment. Mon conjoint est policier, c'est pas toujours facile d'avoir la société à bout de bras qui est un peu sur ton dos, des fois qui comprend pas nécessairement la manière de travailler, puis que c'est toujours du négatif. Donc, il se sent seul des fois, évidemment, dans tout ce fardeau-là. Et c'est une chanson que j'ai écrite avec Richard Turcotte, notamment, pour rendre hommage. Puis je suis sûre qu'il y a d'autres travailleurs dans d'autres corps de métier qui vont se sentir vraiment interpellés peut-être par la chanson.

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1: Hey, tombé de haut. C'est le titre de cette chanson-là. Vince Lemire, vous avez clairement reconnu sa voix. Écoute, il va faire l'assaut, le main stage cet été. C'est quand même un beau pas pour lui dans sa carrière. Plein de spectacles aussi à venir, évidemment. Mais, tu sais, on s'entend que dans cette chanson-là, il y a un côté trash country un peu plus... urbain, mettons, dans son style que normalement. Je trouve que justement, les gars, ils ont une très belle complicité. Doug Saint-Louis qui s'en vient en musique, bien entouré, on entend un peu ce sens-là dans sa chanson. Et je pense que ça ferait un bon fit, ça, en duo. Mais bref, on l'écoute. Voici Doug Saint-Louis avec Bien entouré.

été là avec moi, Véronique Labbé, pour l'heure, espace et Franco New Country. On termine avec Sandrine Hébert qui s'emmène avec ma vieille écho. Bref, de la bonne humeur en masse. J'espère que tu as passé un beau moment avec moi. On se retrouve la semaine prochaine. Bye-bye.

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1: Bonjour, chers auditeurs, chères auditrices, et bienvenue à une sixième rencontre des Joyeuses Traveleuses. Nous sommes en compagnie de Monique Sénéchal, cette semaine une agente de voyage, et moi-même, Cathy Véro, agente de voyage aussi. Et vous pouvez nous rejoindre sur nos réseaux sociaux, juste à écrire notre nom et vous allez nous trouver. Monique, aujourd'hui, j'aimerais qu'on discuterait sur les assurances voyage. Comment bien se préparer, que ça soit sécuritaire, partir la tête en paix?
2: Oui. D'abord, pourquoi prendre des assurances? Parce que quand on voyage, finalement, c'est nos économies qu'on investit. Donc, prendre des assurances voyage, c'est de protéger son investissement, quoi qu'il arrive.
1: Tellement vrai.
2: Oui. On a d'abord différents types d'assurances. On a des assurances interruption, annulation et maladie. Aujourd'hui, on va plus couvrir les assurances interruption et annulation de voyage.
1: OK. Donc, oui, explique-moi la différence entre les deux. Je trouve que ça porte à confusion un peu.
2: Oui. Annulation, c'est en préparation à ton voyage. Si jamais tu as besoin d'annuler ton voyage pour une raison que ce soit, puis il y a des assurances, des polices qui vont couvrir pour n'importe quelle raison. Tu as quelqu'un de malade ou tout à coup vous devez subir une chirurgie. Le gardien ou la gardienne de vos enfants ou même de votre chien n'est plus disponible, il y a un événement qui survient quelque part. Donc, c'est annulation avant le voyage. Et parce qu'il y a certaines choses qui vont couvrir, comme quand on fait une réservation, ils vont nous dire à telle période, tant de jours avant le départ, c'est remboursable à 75 %. Plus on approche du voyage, moins c'est remboursable. Donc, okay. Oui, les assurances vont couvrir les parties qui ne sont pas remboursables.
1: OK.
2: OK. OK. Pour interruption, ça, c'est quand c'est après notre départ. Il arrive quelque chose en partant de chez nous, où on a un courriel, ou bien on arrive à l'aéroport, notre vol est annulé, est retardé, la connexion ne se fait plus. On est rendu à destination et on doit revenir plus tôt que prévu.
1: Oh, OK.
2: Donc, toute cette interruption-là, c'est couvert par les assurances. Et ce qui est couvert aussi, même si à destination, on doit rester plus longtemps parce qu'il, disons, il revient une tempête tropicale, on ne peut pas partir ou quelque chose arrive qu'il faut rester 3-4 jours de plus, bien, les assurances vont couvrir tout ce que tu dois payer en surplus. Disons, hôtel, repas, taxi, même vêtements, s'il y a un besoin. Et tout ça, il faut garder tous nos petits reçus pour retardement d'un vol, ou il faut garder tous nos textes, tous nos courriels, parce que quand on revient, il faut d'abord débourser, et quand on revient, bien là, on peut faire une réclamation.
1: OK. Donc, c'est pas couvert automatiquement. Il faut payer à l'avance, puis garder nos reçus pour se faire rembourser.
2: Exactement. Exactement. Maintenant, où on peut se procurer des assurances?
1: Très bonne question. Oui, ça, j'aimerais bien savoir.
2: Oui. Premièrement, auprès de votre agence de voyage, si vous faites affaire avec une agence de voyage. Ensuite, auprès de votre courtier d'assurance, une compagnie d'assurance même de votre employeur, parce que souvent, c'est offert par l'employeur, et des sociétés émettrices de cartes de crédit ou encore votre banque.
1: Donc, à la banque, vraiment?
2: Oui, okay. Il y a beaucoup de sources, plus qu'on pense. D'accord? Et ça, c'est au niveau des fournisseurs.
1: C'est bien. Donc, si on fait un recul un petit peu, donc, on peut acheter des assurances premièrement auprès de notre agente ou agent de voyage. Puis il y a beaucoup d'autres places. Mais moi, parle-moi des fameuses cartes de crédit, là, la couverture qu'on a sur ces fameuses cartes de crédit. Peux-tu m'en parler un petit peu?
2: Bien, il y a différentes cartes de crédit qui offrent différents niveaux. Parce qu'on paye, avec les cartes de crédit, on paye des assurances, mais tu as différents programmes de cartes de crédit. Et ça dépend de la couverture aussi. Il y a des cartes de crédit, des fois, qui vont couvrir un montant plus bas pour les réclamations ou moins large. Disons, ils vont peut-être pas couvrir bagages retardés.
1: Moins flexible.
2: Moins flexible. Okay. Ou ben non, vol retardé. C'est peut-être pas, t'as peut-être pas une compensation pour ça. Ils couvrent peut-être moins quand que tu dois être à destination puis que tu dois rester plus longtemps. Peut-être que le paiement par jour ou le montant autorisé par jour est moins élevé. Donc, en fait, ça dépend si tu veux, dépendant de tes besoins, ça dépend si tu veux une coccinelle ou une Cadillac.
1: J'aime ça. J'aime vraiment ça.
2: Parce que plus tu payes un petit peu plus cher, ben tu as une plus grande couverture.
1: Oui, non, c'est tout à fait logique. Puis j'imagine que différentes compagnies de cartes de crédit aussi ont différents plans. Tu sais, on retrouve de plus en plus des cartes de crédit qui sont spécialisées pour les voyages aussi, comme avion, par exemple, juste pour en nommer une. Tu sais, ils sont connus pour ça, donc j'imagine qu'ils sont peut-être un petit peu plus flexibles.
2: Oui, bien, il s'agit vraiment de faire ses devoirs, de vraiment magasiner et comparer ce qu'on paye et qu'est-ce que ça couvre, jusqu'à quel montant. Puis aussi, des cartes, il y a des compagnies d'assurance, disons, tu vas avoir les deux, ils vont couvrir maladie et annulation.
1: Interruption,
2: oui, ça va couvrir tout ça. Ou tu peux avoir séparé.
1: OK.
2: Donc, parce que souvent, il y a des gens qui ont déjà, surtout au niveau du travail, ils ont déjà une bonne couverture maladie. Mais là encore, des fois, ils disent bonne, mais il faut comparer. Des fois, ça couvre jusqu'à 5 millions. Des fois, c'est 10. Ça dépend de la couverture.
1: Oui, je pense que tu as un bon point parce que c'est important de comparer les pommes avec les pommes. Tu sais, la fameuse expression. Enfin, des fois, on va dire, « Ah, ben c'est vraiment cher, cette assurance-là. » Mais si tu commences à mettre sur papier puis mettre les, tu sais, qu'est-ce qui dans les deux côtés, là, la balance, tu réalises que ça vaut vraiment la peine de payer un petit peu plus. Puis comme on disait dès le début, c'est un gros investissement. On est rendu qu'on paye des voyages, ça peut aller jusqu'à 30, 40 000, là. Fait que c'est un énorme investissement. Donc, je suis d'accord que c'est vraiment important de prendre le temps de bien comparer puis bien s'informer.
2: Absolument. Absolument.
1: À part de ça, as-tu d'autres choses à nous partager sur les fameux voyages?
2: Je crois qu'on a pas mal couvert.
1: On a une bonne idée d'ensemble.
2: Une bonne idée. Puis c'est souvent aussi quand on... Il n'y a personne qui aime lire tous ces documents-là. Mais quand on prend une police d'assurance, c'est important de lire les petites écritures. Oui. De vraiment bien la comprendre. Puis si on ne la comprend pas, on pose des questions et encore des questions pour s'assurer qu'on a bien compris qu'est-ce que ça couvre et s'il arrive un pépin, comment par la suite, combien on a de temps pour faire une réclamation.
1: En terminant, Monique, moi, j'aimerais savoir comment c'est calculé, ça, ces assurances-là, la prime que je parle. Comment est-ce qu'on fait pour savoir comment est-ce que ça nous coûte? Comment c'est calculé?
2: C'est calculé, disons, d'après le nombre de jours que vous absentez, le prix du voyage est aussi basé sur l'âge. C'est tout le calcul. Ça va donner la prime.
1: C'est basé sur ces facteurs-là. Donc, j'imagine, plus âgé que tu es, plus de risques. Donc, ça coûte plus cher.
2: Oui.
1: La longueur du voyage, ben c'est plus de journées de couverture, fait que ça fait du sens aussi. Est-ce que la distance a un impact?
2: Des fois, oui, la destination.
1: OK, certaines destinations plus à risque. OK, oui.
2: Oui, bien, okay. Plus à risque, ou si tu t'en vas dans un endroit où, s'il arrive un pépin, je veux dire, les hôtels sont plus chers, la nourriture est plus chère. Okay. C'est basé un peu sur ça aussi.
1: OK, donc c'est un peu logique.
2: Oui.
1: Eh bien, merci tellement, Monique, pour... C'était vraiment enrichissant, cette chronique sur les assurances. Puis il y a tellement de choses à discuter que je suis sûre qu'on pourrait même faire une autre chronique justement sur les assurances. Bien, je vous remercie tellement, les auditeurs et auditrices, de nous écouter à chaque semaine. Et la semaine prochaine, bien, ça sera un autre sujet intéressant à venir. Merci beaucoup, Monique. À la prochaine.
2: Merci de l'invitation. Bonsoir.
0: Nous espérons que votre vol s'est bien passé.
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6: Bienvenue à votre émission Derrière le volant. Cette semaine, on a un invité que vous entendez de temps à autre. C'est Bertrand Godin qui va nous parler de sécurité routière en collaboration avec la brasserie Labatt. On va parler aussi avec Marc Bouchard qui nous présente ses deux essais de la semaine, c'est-à-dire le Chevrolet Trailblazer et le Lincoln Corsair PHEV. Mais on va commencer avec notre historien, avec notre ami Denis. On va parler de Citroën et de bougies AC. Et là, vous allez comprendre, les bougies AC, ça veut dire quoi? Vous savez, c'est quoi une bougie, hein? Ben, c'est ce que Denis va nous expliquer. Salut, mon cher!
7: Oui, bonjour. Cette semaine, c'est les mêmes initiales pour deux sujets, c'est AC.
6: Ouais.
7: Le premier, c'est Albert Champion.
6: Okay.
7: C'est un cycliste qui est immigré aux États-Unis en 1899, ça date assez loin. Puis en 1905 ou 1906, on ne sait pas trop, il a fondé la Champion Spark Plug Company. Parce qu'avant d'émigrer aux États-Unis, il avait déposé un brevet sur des bougies automobiles.
6: Okay.
7: Entre le vélo et la bougie, c'est pas trop la relation.
6: Ben, moi non plus, là, je comprends pas.
7: Mais, il part la compagnie Champion Sparkplug et la production débute en 1907. Mais Champion n'est pas tellement satisfait de cette association-là parce qu'il ne peut pas décider grand-chose. Ça a l'air que les frères Stranan, ils décident tout pour lui. Et il s'en va voir William C. Durant, qui est le patron de Buick à l'époque.
6: Okay.
7: On sait que William Crapaud, le C, c'est pour Crapaud Durand. C'est lui qui va fonder General Motors en amalgamant tous les Cadillac, Buick, Oldsmobile, etc. Et lui, pour les Buick, il y a une marque de bougie, Raya, mais il trouve que c'est cher puis il n'est pas tellement satisfait. Il décide d'aider Durand, Champion.
6: Ouais.
7: Et ils fondent la compagnie Champion Ignition Company.
6: OK.
7: Et là, les frères Strahan, ils disent, oh, Champion, c'est une marque déposée, ils n'avaient pas le droit de le faire. Fait que là, on a fondé en 1908, ça a été assez vite. Ils fondent une compagnie en 1907, déjà en 1908, c'est associé avec Durand, et ça s'appelle la AC Spark Plug Company.
6: OK.
7: Qui est une compagnie autonome, puis qui va devenir une division de General Motors en 1927.
6: Okay.
7: Et là, c'est les bougies AC un peu partout, surtout les modèles GM par la suite. Et en 1974, la direction de GM, dans sa grande sagesse, a décidé de fusionner AC avec Delco.
6: C'est ce qu'on voit aujourd'hui, les AC publicités Delco. Partout. AC Delco.
7: C'est ça. Okay. Et voilà pourquoi ça s'appelle les bougies André Champion.
6: André Champion Delco. Bon, ben, coudonc.
7: Ça fait que c'est ça la petite histoire des bougies.
6: Mais ce qui est quand même particulier, c'est qu'un cycliste parle de bougies.
7: Et en plus, c'est une grande compagnie, les gens disent, ah, personne ne s'imagine que c'est le nom d'une personne. Puis il s'appelait Champion, en plus, qui était un champion cycliste.
6: Hey, bon. C'est bon, c'est bon.
7: On va parler maintenant d'une des personnalités oubliées aujourd'hui, surtout en Amérique du Nord, André Citroën. C'est un industriel de l'ère moderne.
6: Okay.
7: Il est né en février 1978. Il est mort relativement jeune.
6: Non, pas en 1878.
7: En 1878, oui. Il est décédé. C'était né avant sa mort. Après sa mort, ça a été difficile. Ensuite, il décède le 3 juillet 1935, donc à l'âge de 57 ans. C'est relativement
6: jeune.
7: Mon
6: Dieu, il est mort jeune, oui. Ben oui.
7: Ouais. Il est parisien de naissance, mais les origines familiales, c'est en Hollande, où ses parents étaient dans l'industrie du diamant. Les Hollandais sont reconnus pour ça. Et à l'époque, pour le registre national, ses ancêtres sont d'origine juive. Il n'y avait pas de nom affublé aux Juifs. Il fallait qu'il en trouve un. Fait que son grand-père, lui, a décidé de s'appeler, en tout cas, de différents noms, Citron en néerlandais. Et quand la famille Citroën, le fils de l'ancêtre est venu à Paris, il a décidé de s'appeler Citroën.
6: OK.
7: Tu veux dire Citroën en irlandais.
6: C'est quand même particulier, là, tu sais.
7: Oui, assez particulier quand tu dis que tu as fait Citroën.
6: Ouais.
7: Ça veut dire Citron.
6: Ouais.
7: Et c'était un homme qui est visionnaire, ambitieux. c'est un des premiers qui a décidé de faire de la publicité, des relations avec les clients. Mais avant d'arriver à ça, il s'en va à un moment donné, en 1906, il s'en va en Pologne. Et là, il décide... En 1900, il s'en va en Pologne en vacances, puis il voit une entreprise qui fait des engrenages en forme de chevron. Okay. Et lui, c'est un rusé, il décide d'acheter le brevet, il revient en France et plus tard, il va fabriquer différents engrenages en forme de chevron. Et en 1906, c'est un polytechnicien, il vient de la Polytechnique, il s'en va et est engagé par les automobiles Morse, M-O-R-S. C'est une compagnie qui a beaucoup de difficultés et lui, il va virer la compagnie à l'envers. Il va doubler les ventes, il va modifier la production, il va vraiment bouleverser Morse, il va les sortir du désastre financier. Puis, en plus... En 1912, toujours à l'emploi de Morse, il s'en va aux États-Unis. Et là, son chemin de Damas, là. Il visite les usines d'Henry Ford. Henry Ford, lui, c'est son dieu. Des voitures économiques, production en série. Toutes les pièces sont les mêmes pour chaque auto. Puis, pendant la guerre, après ça, en 1914, il est conscrit comme lieutenant d'artillerie. Et là, il constate que la France, il manque de munitions. Il s'en va voir un général et il leur propose de fabriquer plus de munitions. C'est un entrepreneur. Il s'en va, il construit une usine immense sur le quai de Javel et on va produire jusqu'à 5000 obus par jour avec des méthodes nouvelles.
6: 5000 obus par jour? Oui, OK.
7: Ça paraît assez faible aujourd'hui, mais à l'époque, c'était vraiment révolutionnaire.
6: Ben oui.
7: Et ça a été un des principaux fournisseurs d'armée française. Mais par contre, en 1918, la guerre est terminée. Oups, là, on ne fabrique plus d'obus. Il a décidé de convertir son usine d'obus en construction automobile.
6: Okay.
7: Et il se lance dans automobile, Citroën automobile. Et on va laisser faire les modèles là, jusqu'à un certain... Lui, là... Le marketing, ça...
6: C'était sa force.
7: Lui, il n'a pas inventé la traction avant, il l'a popularisé. Il y avait des campagnes de publicité, des relations publiques. C'est la première fois que ça arrivait. Et la première voiture qu'ils ont fabriquée était deux fois moins chère que la plus économique sur le marché.
6: Wow, OK.
7: Puis en plus, quand tu achetais une Citroën, tu recevais une lettre signée, apparemment, à la loi des secrétaires, mais vraiment là, autographié, remerciant d'avoir acheté une Citroën, de rester en contact. Et ensuite, avec son réseau de distribution, on regardait les adresses et les noms des acheteurs, puis on les contactait. Et même au cours des années 30, sur la Tour Eiffel, on a mis le mot Citroën hein, sur toute la longueur, toute la hauteur de la tour.
6: Mm-hmm.
7: C'était illuminé la nuit. Et même Charles Lindbergh, quand il est arrivé à Paris, son célèbre vol transatlantique, c'est l'affiche Citroën qui a servi de repère pour s'orienter.
6: Wow, OK.
7: Et en plus, au niveau de la mise en marché, la production, on se rappelle, on a déjà parlé des croisières Citroën.
6: Oui.
7: La croisière jaune en Chine, la croisière noire au Sahara, puis la croisière blanche qui a connu moins de succès au Canada. Mais quand même, et ce qui semble un peu anecdotique aujourd'hui, c'est la première compagnie qui produit des pièces détachées d'origine. Si ta voiture a un pépin mécanique, tu ne seras pas obligé d'allouer un artisan qui va fabriquer la pièce indépendamment. La compagnie Citroën va te fournir la pièce d'origine qui va naturellement être bien adaptée à ton véhicule puis qui n'aura pas besoin d'attendre.
6: OK.
7: Et au niveau social, c'est vraiment intéressant. C'est que dans ces usines, il y avait des congés de maternité.
6: Hey, c'est écoute, là, pour le temps, là, c'est quand même novateur, ça, ben oui.
7: Il y avait des douches pour les gens qui travaillaient dans des endroits, là, des positions plus salissantes. Il y avait beaucoup de femmes qui travaillaient dans des trucs qui étaient moins exigeants physiquement. On avait des chaînes d'assemblage. Puis en plus de ça, au niveau social, il y avait une cantine.
6: Okay.
7: Les gens n'étaient pas obligés d'apporter leur lunch. Et en plus, le menu était le même pour les travailleurs que pour les cadres.
6: OK, fait pas de ségrégation, puis pas de...
7: Puis moi, okay. Je me souviens là, d'avoir été chez Ford.
6: Oui.
7: Ça avait été abandonné, là, cette pratique-là, mais dans une salle à manger des cadres qui était somptueuse. Puis on mangeait là tous les jours avec un chef, avec un menu raffiné. Puis même Henry Ford II.
6: Oui.
7: On faisait venir à chaque jour de la sole de Douvres par avion, au cas où Henry aurait un petit goût de manger une ça.
6: Ben voyons donc.
7: Ça donne une idée, parce que là, à ce moment des années 30, il y avait, c'est vraiment, là, moi ça m'avait frappé que j'avais lu sa biographie, puis toutes les avancées sociales qu'il a faites, il y avait des vacances, puis en plus, les gens qui étaient célibataires, qui pouvaient rester après à l'usine, il y avait des chambres sociales, on pouvait jouer au billard, jouer aux cartes, prendre un café. Et tout le monde est habillé pareil dans l'usine, avec un surtout blanc puis un chapeau de différentes couleurs pour identifier quel atelier...
6: Le département, oui.
7: Okay. Le département. Mmh. Et en 1934, toujours aussi inventif, il lance la traction. Il n'a pas inventé la traction avant, mais c'est lui qui l'a popularisé.
6: OK. Puis,
7: le leitmotiv du lancement, c'est « en avant ».
6: Ah bon, OK.
7: Il y en a eu plusieurs, puis aujourd'hui, en France, quand on parlait pas, qu'on parlait de citron, on parlait d'une traction. C'est comme, tu sais, aujourd'hui, tu as un réfrigérateur, on appelait ça un frigidaire à l'époque.
6: Oh, ouais.
7: À l'époque,
6: ouais.
7: C'était une traction. Puis c'était un auto qui a connu beaucoup de succès, beaucoup plus de succès que les finances de la compagnie, parce que Citroën, le problème de cet homme-là, qui avait beaucoup d'ambition, beaucoup d'idées, c'est le surendettement.
6: OK.
7: La compagnie, après qu'il a eu fini ses contrats de fabrication d'obus, il avait quand même amorcé un pécule. Mais là, il a construit, il a amélioré son usine, il l'a transformé, il l'a rendu ultra moderne jusqu'à une certaine époque. Puis à un moment donné, Louis Renault l'invite à visiter la dernière usine Renault. Là, il est surpris de voir à quel point c'est moderne. Il réorganise son usine, il en ouvre une autre. Puis à ce moment-là, bien, il s'est encore endetté, puis les ventes ne réussissaient pas, vu qu'il vendait ça à prix cassé, il ne réussissait pas à fournir.
6: Et il faisait pas assez de profit, là. Ben
7: c'est
6: ouais.
7: Ça, là, il demande au conseil, au président du conseil de France de le subventionner, ils ne veulent pas, ils ne veulent pas s'impliquer là-dedans. La Banque de France ne veut plus le suivre, parce que c'est trop endetté. Fait qu'à ce moment-là, il est mis en liquidation financière, liquidation judiciaire en 1934.
6: OK.
7: Et là, le gouvernement français parle à Michelin, et dit, c'est toi le plus gros débiteur, créancier, on va t'organiser ça, tu prends la relève, puis c'est toi qui s'occupe de Citroën.
6: Okay.
7: Et Citroën, lui, prend une semi-retraite, il continue d'être président du conseil d'administration pour ses idées, mais il est malade. Toutes ces années-là intenses de développement, puis de relations publiques, etc., l'ont usé. Et il meurt en 1935, quelques mois après avoir cédé les rênes de sa compagnie, d'un cancer de l'estomac.
6: Bon.
7: Mais il y a beaucoup de choses qu'il était le premier à faire.
6: S'il y avait eu des bons comptables, peut-être qu'il...
7: Probablement, mais je pense que lui, c'était un homme là, qui avait beaucoup d'entre-gens, qui savait découvrir les talents. C'est toutes ses réussites automobiles. C'est parce qu'il a su embaucher des ingénieurs de talent, des relationnistes aussi. C'est la compagnie qui en faisait le plus. Il dépensait beaucoup aussi pour inciter les gens à acheter des Citroën. Donc, à ce moment-là, ben, l'argent, il en dépensait plus, il en sortait. Puis, il a toujours été dans la carrière de Citroën. Puis, le logo Citroën, c'est deux chevrons.
6: Oui. Ouais,
7: inspiré de sa fameuse commercialisation des engrenages à chevrons.
6: Ouais, puis ils ont toujours été un peu... moi, je me souviens, ça fait pas longtemps quand même, mais tu te souviens aussi quand ils ont décidé de bâtir leur division DS pour les versions plus luxueuses de Citroën, un peu ce que les Japonais ont fait avec Lexus, Infiniti et Acura.
7: C'était une voiture révolutionnaire avec une suspension oléo-pneumatique.
6: Oui, la voiture à Louis de Funès.
7: C'est ça. Puis la voiture, aussi une voiture aérodynamique, la voiture favorite de Charles de Gaulle. Puis même lui, il y a eu un attentat à la mitraillette contre Charles de Gaulle qui était dans une DS. Et même si... il y avait des pneus qui avaient éclaté là, par l'impact des balles.
6: Ouais.
7: Vu que la suspension est tellement spéciale qu'ils ont réussi à s'en sauver.
6: Bien, cette voiture-là pouvait rouler sur trois roues, même si ça avait une crevaison, là.
7: Oui, oui, oui. Ouais. Et en plus, ça n'avait pas besoin d'un cric pour remplacer le pneu.
6: Non.
7: Ça se soulevait, puis là, tu remplaçais.
6: Ah,
7: oui,
6: c'était...
7: Par contre, j'ai rencontré mon ingénieur qui a déjà travaillé pour Citroën, puis il dit que la compagnie, les systèmes oléopneumatiques, il y avait des problèmes d'huile, le lubrifiant, le liquide qu'il y avait dans le système. Il dit, ils ont voulu faire des économies, ils ont pris de l'huile de mauvaise qualité, puis à ce moment-là, ils ont eu beaucoup de problèmes. Ça grugeait sur les durettes en caoutchouc. Et même ça, une Citroën dont la suspension s'affaissait, ça ne remorque pas.
6: Non.
7: Parce que là, tu as un traîneau de 2 tonnes qui est coulé. T'as le vent à
6: qui
7: terre.
6: Qui était écrasé à terre, là, ouais.
7: Ou souvent, quand les gens qui avaient des Citroën, ils allaient dans les pays du Bloc de l'Est à l'époque, puis là, ils n'ont rien pour les remorquer. Souvent, les gens les incendiaient pour récupérer les assurances.
6: Ah bon? C'est le
7: Mais en 1974, la compagnie a fait faillite.
6: Puis
7: à ce moment-là, c'est un autre redressement judiciaire, et là, c'est Peugeot qui achète, puis c'est encore dans le groupe Stellantis.
6: Bien, là, c'est dans le groupe Stellantis, justement. Oui, c'est assez... Mais l'important, c'est que la compagnie soit encore vivante.
7: Oui.
6: Et je t'enverrai, d'ailleurs, pour te rappeler de bons souvenirs, là, mais je t'enverrai une affiche qui a circulé, que j'ai mis la main dessus cette semaine, du concessionnaire Citroën dans la région de Trois-Rivières, au Cap-de-la-Madeleine, plus précisément. Qui venait d'avoir la franchise, puis qui invitait les gens à aller voir la Citroën SM, qui avait été essayée dans la fameuse émission de Radio-Canada, Prenez le volant. Ça, je vais t'envoyer ça.
7: Oui, parce que là, c'est Citroën Maserati, parce que Citroën a acheté Maserati à certaines époques. C'était une voiture extraordinaire, mais d'une fiabilité épouvantable.
6: Exactement. Hey, merci, mon cher Denis.
7: Au plaisir.
6: Toujours bien intéressant.
7: J'ai oublié de parler de la 2 chevaux, une autre légendaire voiture.
6: Ben, écoute, on s'en reparlera peut-être dans une autre semaine, pas de problème.
7: C'est ça.
6: OK. À la semaine prochaine, Denis. Bye-bye. Denis Duquet qui nous parlait d'André Citroën et d'André... C'est-tu André, en tout cas, le monsieur Champion?
7: André Champion,
6: André Champion. Alors, il nous parlait d'André Citroën puis d'André Champion, deux personnages qui ont marqué l'histoire de l'automobile. On va aller faire une pause. Au retour de la pause, Bertrand Godin est avec nous.
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1: Cette semaine, je suis en compagnie de Bertrand Godin, que vous connaissez bien, bien sûr. Il est souvent avec nous, mais là, on va parler de sécurité routière. On a l'habitude de parler souvent, pratiquement chaque année avec Bertrand, préparation pour l'hiver, conduite hivernale. C'est plus glissant, faut faire attention, faut changer nos habitudes de conduite. Mais pourtant, la sécurité routière, là, c'est 365 jours par année. C'est à l'année qu'on doit observer quand même une certaine prudence, une grande prudence. Et qui de mieux que notre ami Bertrand pour nous en parler? Salut, mon cher ami.
2: Hey, salut, Jacques.
1: Écoute, conduite estivale, souvent, ça nous fait... je te dirais, on est un petit peu plus nonchalant. Hein? Il ne peut pas arriver grand-chose, c'est pas glissant, il fait beau, mais pourtant, le danger nous guette continuellement quand on est à bord de nos voitures. Là.
2: Ah ben c'est certain, et puis c'est pour ça que je suis fier vraiment d'être avec la brasserie Labatt pour leur action communautaire sur la conduite sécuritaire, parce que c'est vrai que l'été, on prend pour acquis, on a des occasions, peut-être même plus que l'hiver, de fêter, parce que bon, on va sur un feu de camp, on va au camping, on prend un verre, on se dit « Ah, regarde, pas de problème, la route est belle ». Et malheureusement, il y en a plusieurs qui se font piéger là aussi. Donc, c'est pour ça que on dit encore, prenez-vous un conducteur désigné, pas celui qui a consommé le moins, celui qui n'en a pas consommé du tout. Et puis, redoubler de vigilance, parce que souvent, la fatigue avec un verre d'alcool, la chaleur qu'on a actuellement, c'est épuisant. On se dit, ben, je suis capable. Et souvent, c'est les gens qui s'endorment au volant. Donc ça arrive fréquemment l'été. Soyez vraiment vigilants. Essayez pas de lutter contre la fatigue. Si jamais les yeux vous picotent, vous commencez à fixer, vous baillez, ben, trouvez-vous un stationnement. Dormez une vingtaine de minutes et votre corps va prendre ça quasiment comme si vous aviez une nuit de sommeil. Vous allez reprendre le volant après et là, vous allez être vigilant.
1: Mais on s'entend, Bertrand, aussi que... Regarde, je vais te donner un exemple. Vous avez un party chez des amis au camping, un barbecue un soir. Vous prenez une bière ou deux avant le dîner, avant le souper. Un verre de vin ou deux verres de vin. Puis après ça, bon, un petit digestif en voie de don. Regardez, là, si vous n'avez pas de chauffeur désigné, ça doit être facile de s'organiser d'avance. Gardez-nous une petite place pour coucher. Hein?
2: Exactement. Et c'est le conseil qu'on veut donner. Planifier avant de fêter. Donc, quand vous avez un plan en tête et le jugement est nettement meilleur avant la consommation qu'après la consommation, et restez à coucher, rien là. Mais souvent, les gens se disent « Ah, oh, regarde, c'est beau, c'est sec. Bon, je suis capable. » Donc, c'est vraiment pas recommandé. Donc, ça fait partie des conseils qu'on veut vraiment demander aux gens, surtout avec la fête nationale qui s'en vient, la fête du Canada aussi. Donc, c'est si on réussit à en convaincre seulement un qui va dire « Ok, oui, c'est vrai, même s'il n'y a pas nez rouge, je vais prendre un taxi, je vais me trouver quelqu'un qui va me ramener. » C'est la bonne chose à faire.
1: Parce que je remarque également, Bertrand, que pendant la saison hivernale, bon, il y en a des accidents, on s'entend, là. Il y en aura toujours, malheureusement, mais en tout cas, il y en a. Puis l'important, c'est de diminuer la quantité d'accidents. Mais souvent, l'hiver, il y a beaucoup d'accrochages. On s'entend là-dessus, hein? C'est des accrochages, un aile froissée, des accidents un peu plus mineurs. Mais l'été, quand il y a des accidents, ce sont des accidents majeurs.
2: Oui, et ça, soyez patient sur la route. Souvent, j'emprunte les routes secondaires. Je vois par semaine au moins 2 à 3 manœuvres de dépassement limite où le face-à-face est évité, mais de très peu. J'imagine sur le nombre de routes qu'on a au Québec. Donc, soyez ultra patient. Ayez la visibilité. Décalez-vous. Observez. Ayez le jugement nécessaire pour faire en sorte de faire la manœuvre en toute sécurité. Respirer par le nez, ça c'est vraiment très, très, très important, parce que les gens qui qui se conditionnent pas à être patients, eh bien, ça emmène ce genre de situation-là qui peut être facilement évitable.
1: Et c'est facile à comprendre. Et pour les gens qui nous écoutent actuellement, là, écoutez Bertrand, il a fait de la course tellement longtemps, la course automobile, et souvent son impatience ne l'a pas payé. Vrai?
2: C'est vrai. Ah non, c'est vrai. Bon, faut prendre le temps d'analyser. C'est ça la conduite, hein. C'est un mécanisme où 40% dépend de tes connaissances directement liées à ton sens d'observation. Puis souvent, on voit des gens qui vont vite, oui, parce qu'ils sont indisciplinés, parce qu'ils respectent pas les limites, mais il y en a d'autres qui vont vite par incompétence, c'est-à-dire il y a un danger. Ils l'ont pas vu. Donc, si on voit pas un danger, on va pas freiner. Si on ne connaît pas le danger, on va pas freiner. Ça va égaler tout le temps. Il allait trop vite. Donc, c'est pour ça que, vous savez, dans les chantiers de construction, et Dieu sait qu'on en a sur les routes, ouais. Hein, des travaux. Donc, ralentissez à l'approche d'un chantier de travaux et puis faire en sorte là, de redoubler d'attention, de toujours avoir votre vigilance. Vous avez vu, aujourd'hui, on a sorti un rapport là, d'un coroner qui disait justement le balayage visuel. Et je suis 100% d'accord avec ce qu'elle a mentionné. Le pilier A, souvent, va camoufler, va donner un angle mort. Donc, le fait de faire un balayage visuel bien avant d'arriver aux intersections va faire en sorte que vous allez voir le danger. Mais si vous avez la tête pour regarder juste l'indicateur de vitesse, c'est bien de valeur. Vous ne serez pas en mesure de pouvoir analyser tout votre environnement. L'idéal, c'est d'avoir un échange visuel avec les autres conducteurs. Comme ça, à ce moment-là, vous êtes conscient qui vous a vu. Prenez rien pour acquis, oui. Même pas quand vous passez sur une lumière verte. Elle est verte, il y a du monde, méfiez-vous.
1: Oui, tout à fait, parce que s'il y en a un qui passe sur la rouge hein, dans au croisement, vous êtes fait, là, vous allez avoir un sérieux problème. Et ça, je trouve ça intéressant, Bertrand, ce que tu mentionnes, d'avoir un contact visuel avec les yeux des autres conducteurs qui sont tout près.
2: Oui.
1: Ça nous donne des indications qu'il pourrait faire.
2: Même en course, ouais. Qu'est-ce que je faisais juste avant un virage? Je déboîtais et là, ben, il y avait le signaleur qui signalait le drapeau bleu. Et là, je voyais les yeux du pilote qui m'avait vu dans le rétroviseur. Donc, je savais que mon adversaire était conscient que j'étais juste derrière lui. Parce que s'il ne sait pas, tu te mets à côté, il se rabat et c'est l'accrochage. Ouais. Donc, c'est un petit peu... Bon, c'est pas une course sur la route. Les routes sont pas des pistes de course, mais organisez-vous pour voir et être vu lorsque vous voulez faire une manœuvre pour que les gens comprennent bien votre intention. À ce moment-là, ça va éviter bien les ennuis.
1: Oui, tout à fait, parce que c'est, je pense que c'est une des bases. Je vais te donner une habitude de conduite que j'ai, là, puis tu vas me dire si je suis correct ou pas, OK? J'ajuste mes rétroviseurs latéraux de chaque côté à l'extérieur de façon à pas nécessairement voir le côté de ma voiture, mais de voir au moins, faut les écartiller un peu plus, là. Je sais pas comment employer le terme à la radio, là.
2: Oui, 360.
1: Oui, c'est ça, pour être capable de voir un peu plus. Mais pourtant, malgré ça, j'ai toujours tendance à me retourner la tête quand je change de voie en cas.
2: Oui, c'est parfait parce que en plus de ça, on le sait, hein, lorsqu'on essaie des voitures neuves, on a bon des indicateurs d'angle mort qui allument et souvent, ben, on va prendre l'habitude de se fier juste à ça. Et lorsqu'on arrive sur un autre véhicule qui n'est pas muni, ben, on se fait piéger. Effectivement, c'est une très très bonne habitude de prendre le temps de faire une exploration visuelle avant de faire. Et des fois, vous allez éviter bien des situations accidentogènes de cette façon-là.
1: Et tous ces systèmes-là, de toute façon, Bertrand, tu es sûrement d'accord avec moi, ce sont que des aides à la conduite. Ne perdez pas les bonnes habitudes. Tu sais, la caméra de recul, là, ça fait une bonne job, là. Mais jetez donc un coup d'œil pareil en arrière.
2: Oui. Ah, oui, exactement. Utilisez tous les outils que vous avez. Le meilleur outil, c'est vos deux yeux.

0: là-dessus. D'après moi,
1: oh,
0: il
1: ne
0: doit pas en avoir beaucoup.
1: Oh, mon Dieu. Moi, je vais m'avancer vers un chiffre, mais 99,9 et le point 1 qui reste parce que lui a eu un accident. Parce qu'il l'avait pas lu, puis là, il y a juste ça à faire à l'hôpital de lire.
0: mais c'est ça. Écoutez, par exemple, on parle des contrôleurs de vitesse adaptés. Lorsqu'il pleut, soyez en mode normal. Ayez le contrôle du pédalier. Parce que souvent, les gens arrivent dans une situation d'aquaplanage. Le pneu, lui, touche l'eau. Et ça ralentit la voiture. Le système, lui, qu'est-ce qu'il veut faire? Accélérer, alors que c'est vraiment pas la bonne chose à faire dans les conditions. Donc, relâchez l'accélérateur, que soyez patient, que le pneu puisse toucher le sol, et par la suite, vous allez reprendre le contrôle. Souvent, les gens, ce qu'ils font quand ils tombent en situation d'aquaplanage, ils surbraquent la voiture. Et quand ils sortent de la situation de l'aquaplanage, le pneu se met à adhérer, mais les roues sont complètement braquées. Et c'est là que les gens, ça passe dans tous les côtés. J'ai vu un paquet de vidéos et c'est pour ça, lisez la route. En plus, les routes, on le sait, sont assez endommagées. Il y a des rouillères, il y a des nids de poules, il y a des trous d'eau assez gigantesques. Donc, anticipez-le de façon à vous décaler pour ne pas partir en aquaplanage.
1: Mais je t'écoute depuis le début, Bertrand. Est-ce que c'est l'autre élément essentiel, c'est pas de connaître sa voiture, la puissance? Tu parlais de dépassement tantôt, là. Les gens ont un peu de difficulté à mesurer la distance qu'ils ont besoin pour dépasser un véhicule. Puis ils connaissent pas nécessairement leur voiture. C'est pas qui ont des mains, là.
0: C'est pour ça, quand je disais que le mécanisme, c'était 40% les connaissances directement liées au sens d'observation. L'autre, c'est les facteurs humains. Le stress, la pression qu'on se met, parce que là je suis en retard, faut que j'arrive à mon rendez-vous. La pression que les autres nous mettent. Ton boss te dit d'arriver à l'heure parce que l'autre dit d'arriver en retard. Là, ben ça te rend impatient. Donc, il y a un état d'esprit à avoir lorsqu'on conduit. Et lorsque vous apprêtez à prendre la voiture, attendez-vous peut-être à avoir des embouteillages. Attendez-vous à ce moment-là, planifiez à l'avance, partez un peu plus tôt, choisissez l'itinéraire qui va faire en sorte que vous allez être plus rapide, peut-être même si vous avez plus de distance à parcourir. Donc, c'est des petites choses comme ça. Et le 20% qui reste, c'est de la technique. Donc, c'est pour quoi que lorsqu'on connaît comment notre véhicule réagit et qu'on connaît les techniques, que ce soit, je parlais du balayage visuel, mais de savoir synchroniser un freinage en regardant les bonnes choses au bon moment, de synchroniser aussi les trajectoires, parce qu'on montre beaucoup aux gens à conduire toujours bien centré dans la voie. Des fois, ça vaut la peine de faire une technique de courbe, toujours dans le respect de notre espace, mais qui va changer la dynamique, qui va faire en sorte que vous avez beaucoup moins de chances de déraper.
1: Bon, écoute, je pense que tous tes conseils, si les gens nous écoutent attentivement, là, tous tes conseils sont absolument, ce sont des incontournables. Et je suis content, je suis fier de voir que la Brasserie Labatt t'a choisi comme porte-parole, puis parler de tout ça, c'est tellement important. Mais il nous reste à peu près 3 minutes à l'entrevue, et je sais que Bertrand Godin, à la base, c'est un pilote, c'est un coureur automobile, et qu'on peut sortir la course de Bertrand Godin, mais on peut pas sortir Bertrand de la course. Et Bertrand va faire un retour en Formule 1600 cette année au Grand Prix de Trois-Rivières. T'es content?
0: Eh là là, mais certain, je suis tellement heureux. Pour moi, ben piloter, c'est ma vie. Et puis, bon, me dépasser surtout, parce que c'est ce que j'aime faire. C'est faire corps avec une voiture. Quand on embarque dans une voiture de course, c'est comme ça. Je portais un vêtement, c'est comme si la voiture, c'est l'extension de mon corps. Et puis, les jeunes sont tellement doués en plus. Donc, c'est une façon pour moi de continuer de grandir là-dedans. Et puis, avec tout ce que j'ai appris ces dernières années, ces 13 dernières années, enseigner aux jeunes, il y a des choses que j'ai mis en pratique et qui fonctionne à merveille.
1: Mais oublie jamais, Bertrand, une chose, et ça va te stimuler grandement, c'est que tous jeunes pilotes qui vont courir en même temps que toi au Grand Prix de Trois-Rivières, qui vont participer à l'événement,

0: s'ils viennent à bout de te battre, et c'est la seule chose qu'ils vont retenir. C'est vrai. C'est vrai. Non, mais pense-y deux minutes, l'exemple que tu peux donner aux jeunes qui vont dire un jour, « Hey, vous savez, j'ai couru le Grand Prix Trois-Rivières en telle année, j'avais commencé là. Imaginez-vous, j'ai fini en avant de Bertrand Godin, ou j'étais juste en arrière de lui. » C'est vrai. C'est un peu à ça, moi, que je suis heureux de voir que tu fais un retour en piste régulièrement comme ça.
1: Ah ben c'est pour moi ben un grand privilège. Et puis en Formule 1600, qui est tellement une belle formule, c'est une formule qui demande tellement de pilotage, parce qu'on travaille la voiture vraiment avec les transferts de masse. Donc quand on freine, hein, les transferts font en sorte que le poids s'en va en avant, donc le pneu augmente sur la surface. Donc on travaille la voiture tellement de cette façon-là, et c'est tellement compétitif. Donc c'est pourquoi là, je suis fébrile, mon cher Jacques.
0: Bon, ben écoute, je suis content d'entendre ça. Encore une fois, mon cher Bertrand, merci infiniment de ta participation. C'est toujours très éclairant, toujours de très bons conseils. Puis on a bien hâte de te voir au Grand Prix Trois-Rivières. Moi, j'invite les gens, venez voir, venez encourager Bertrand, qui sera là en pôle. Hein? On va mettre, regarde, on va mettre de la pression tout de suite en pôle, OK?
1: Oui, bon, ben, regarde. Je peux rien faire pour empêcher les autres d'être rapides. Je peux juste travailler sur moi pour l'être plus. Puis espérons qu'on pourra être en pôle, mais pour moi, ben, je vais savourer le challenge qui va se présenter à moi.
0: Ah oui, c'est tout à fait, c'est de s'amuser. C'est hyper important. Merci. Merci encore une fois, mon cher Bertrand.
1: Merci, Doc.
0: Toujours un plaisir. Bertrand Godin, qui est le porte-parole de la période de sécurité routière, c'est supporté par la brasserie Labatte. Je souligne le fait. C'est hyper intéressant. Alors, Bertrand Godin, qui sera également au Grand Prix de Trois-Rivières. On va aller faire une pause. Au retour de la pause, ben, Marc Bouchard est avec nous. Il va nous présenter son essai de la semaine.
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1: Cette semaine, pour la troisième portion, Marc Bouchard va nous présenter deux essais routiers. Le premier, le Lincoln Corsair PHEV. Alors, vous aurez compris que c'est la version hybride rechargeable. Et on aura droit aussi au Trailblazer de chez Chevrolet. Salut, mon cher Marc.
2: Salut, mon cher.
1: Bon, Lincoln Corsair, je pensais... Écoute, on n'en voit pas beaucoup. Hein. C'est pas le plus gros vendeur au monde, là. Mais pourtant, la version PHEV, moi, j'ai déjà roulé. C'est pas méchant, là.
2: Je suis obligé de te dire que moi, j'ai été très surpris. Vraiment à pas grand-chose, pour être honnête, parce que c'est un véhicule, en fait, on le sait, qui est construit sur la même plateforme que le Ford Escape ou que le Bronco Sport. Hein. Je m'attendais à un petit VUS, je te dirais un peu ordinaire, là, ouais. Tant dans sa tenue de... C'est bien, là, c'est pas mauvais, mais tu sais, on parle quand même de Lincoln, donc je m'attendais à quelque chose d'ordinaire. Et finalement, j'ai été très étonné du confort de ce véhicule-là, de la tenue de route. Écoute, on va régler tout de suite que c'est pas de la conduite sportive, là.
1: Ben, y a-tu un véhicule utilitaire sport que tu conduis comme une Ferrari? Non.
2: Non, ben, tu sais, je veux dire, à la limite, là, il y a Alfa Romeo, ils sont plus dynamiques. Les ouais. BMW, un petit peu, mais tu sais, on n'est vraiment pas là-dedans, là. On est vraiment dans la personnalité Lincoln pure et dure. Tu sais, Lincoln me font bien rire, mais en même temps, ils ont parfaitement raison. Quand tu parles de. Quand tu t'assois dans l'habitacle de Lincoln, tu rentres dans ton sanctuaire. Tu sais. Il n'y a pas des gros parties d'un sanctuaire en général, là.
1: Non, ça, tout à fait. Mais malgré ça, dois avouer que les présentations de l'habitacle des Lincoln, c'est assez spectaculaire, là.
2: C'est vraiment spectaculaire. En fait, honnêtement, ce véhicule-là m'a impressionné à tous les points de vue. Tu l'as dit, la présentation est vraiment spectaculaire. C'est beau, l'écran est facile. À part l'espèce de bouton de démarrage logé sous l'écran, là, qui a l'air à moitié, puis que c'est des touches de piano comme transmission.
1: Ouais, ouais.
2: Ça m'énerve toujours un peu. Mais pour le reste, on est vraiment dans un véhicule qui est beau, qui est joli, qui est pratique, beaucoup d'espace de rangement, qui a même une recharge par induction pour ton téléphone, qui est logée à l'intérieur de la console, et non pas juste à laisser flotter sur une tablette. Parce que tu sais comme moi que souvent, dans les modèles avec induction, c'est juste une petite tablette, tu mets ton téléphone dessus, puis ça charge, c'est le fun, mais c'est pas retenu par rien. Donc, quand tu te promènes, le téléphone se promène avec toi. Alors que là, il est vraiment à l'intérieur, dans le fond d'un petit coffret. Ça limite donc le déplacement. Honnêtement, ça, pour moi, c'est un détail, mais un détail qui a son importance.
1: Ouais.
2: Même chose au niveau du système d'infodivertissement. On a un bel écran qui est pratique, qui est bien fait, et on a surtout un système de commande vocale qui fonctionne.
1: Hey, ça, c'est rare.
2: Oui, parce que tu sais, t'es pas obligé de parler en latin pour qu'ils te comprennent.
1: Oui, c'est ça, tu sais.
2: Alors, il est très efficace, honnêtement. Moi, j'ai eu aucune difficulté à l'utiliser. Et bien entendu, si tu veux, ben c'est connectivité Apple CarPlay Android Auto sans fil. T'as aussi l'accès à Lincoln Way, là, qui est l'espèce d'application qui te permet d'avoir accès à distance à ton véhicule. Bref, honnêtement, du point de vue technologique, du point de vue De la façon dont c'est fait, c'est bien fait. Système de son incroyable à l'intérieur pour un petit véhicule de cette nature-là, parce que je répète qu'on est dans un véhicule quand même, un VUS compact, c'est quand même impressionnant. Mais, on va aussi parler de la motorisation, hein, faut le dire, 266 chevaux de puissance combinée, c'est un 4 cylindres 2.5, là, avec deux petits moteurs électriques qui assurent le rouage intégral. C'est une autonomie d'à peu près 45 km, un petit peu moins. Je t'avoue que moi, j'ai fait l'essai en plein milieu d'une canicule un peu effrayante où la climatisation fonctionnait assez fort. Alors, évidemment, ça vient chercher un peu plus d'énergie.
1: Mais je te dirais que 45 km, c'est pas mal la norme là, de tous les véhicules PHEV ouais. À date. Là. Sauf peut-être Toyota là, qui annonce des 70 km avec les versions Prime de sa Prius et de son RAV4, mais pour le reste, là, c'est pas
2: ouais,
1: mal.
2: On est pas mal à 45-50, là, c'est pas mal la moyenne. Comme je te dis, j'ai fait un peu moins, mais je l'ai utilisé vraiment dans des conditions particulières. Ouais. Même chose au niveau de la consommation d'essence. On nous annonce 7,1 litres, mais écoute, compte tenu de la température particulière, c'est un petit peu plus élevé. Mais attention, là, et là, je vais me faire des ennemis. Mais c'est pas comme un véhicule électrique qui est affecté à 25-30% pour sa consommation. Là. Si on annonce 7,1, moi j'ai fait 7,8. Là.
1: Ouais.
2: Fait que c'est pas si excessif que ça comme différence, malgré la température extrêmement élevée qu'il y avait autour quand j'ai fait l'essai. Évidemment, si tu le dis, c'est un VUS, c'est pas ultra nerveux pour un moteur électrique. Ça fait le travail, mais tu sais, c'est rien de sportif, là. C'est rien à te décoiffer. Je vais retenir mon commentaire, mais non, moi, en tout cas, me décoiffer, pas vrai.
1: Non, puis moi non plus, ça me décoiffe pas. Il n'y a rien qui me décoiffe, moi, de toute façon.
2: Non, c'est ça, bon. Exactement. Mais ça fait quand même le 0-100 en 7,8 secondes, à peu près. Ce qui est correct pour un VUS de cette nature-là, et c'est capable d'aller chercher le 80-120, donc d'avoir des reprises quand même intéressantes d'à peu près 5 secondes. Ça, c'est bien, parce que quand tu veux dépasser, tu vas avoir un peu de maîtrise, ouais. Et ça, c'est intéressant. Autre petit détail qui est intéressant aussi, dont on parle jamais ou très peu, c'est la garantie du groupe motopropulseur chez Lincoln, qui est à 6 ans ou 120 000 km.
1: Hey, ça, c'est bon, ça.
2: C'est vraiment bon. Ouais. Honnêtement, c'est surprenant même, mais c'est donc excellent. Une fois ça dit, après ça, ben on est dans un véhicule qui est smooth. Okay? C'est peut-être le mot, je sais que c'est un anglicisme, mais c'est probablement le mot le plus proche de ce que l'on peut définir.
1: On est dans, on est dans la grande douceur, là.
2: Absolument. Il ouais. y a rien de très exaltant, ni d'un côté ni de l'autre avec ce véhicule-là. C'est bien, c'est le fun, ça va bien, mais tu sais, t'auras pas de grands frissons, ça a moins d'être climatisé dans le fond, là. Je veux dire, c'est vraiment pas là-dessus que tu vas te concentrer. Autre détail qui risque là, de donner peut-être un peu plus de frissons, c'est quand même 62 000 $.
1: C'est pas donné. C'est
2: non,
1: pas donné.
2: C'est pas donné. Écoute, on est quand même dans un VUS de luxe, là. Tu sais, fait que c'est oui, c'est. On s'attend à ça, même si c'est un compact. D'ailleurs, il faut définir, faudrait peut-être redéfinir la notion de luxe, là, parce que la valeur moyenne des véhicules maintenant est à 64 000 $. Fait que 62, 63 000, on est assez dans la fourchette moyenne, mais n'empêche que c'est surtout en comparaison un véhicule compact. Que quand même, j'en ai pas parlé, mais qu'il y a quand même un bon espace de chargement aussi qui est facile d'accès. Alors ça, c'est pas négligeable non plus. Bref, honnêtement, c'est un véhicule pour lequel j'avais très peu d'attentes et j'ai été extrêmement et agréablement surpris à la fois de la conduite et à la fois de, je dirais, du comportement général qui est tout à fait Lincoln, qui est tout à fait doux, confortable, luxueux, si ce n'était du prix un peu élevé. Encore une fois, c'est très relatif. C'est un véhicule que je recommande sans aucune difficulté.
1: Oui, mais surtout que le prix moyen des véhicules, évidemment, a grimpé parce que le prix des véhicules électriques, c'est pas donné, là. Écoute, non. Je vais donner un exemple. J'ai le Honda Prologue cette semaine à l'essai, qui est un véhicule créé en collaboration avec Chevrolet, tu le sais, avec le Blazer, ouais. Justement. C'est quand même 70 000 $ la version Touring, là.
2: Ah non, c'est
1: Et quand tu montes à bord, là, tu fais pas wow, là, tu fais ah, OK. Ouais. C'est correct.
2: Déjà que Honda a augmenté ses prix ouais. Cette année de façon incroyable.
1: Ouais.
2: Mais c'est quand même cher, 70 000 $.
1: C'est quand même, c'est pas donné. Mais tu sais, comme tu disais tantôt, c'est dans la moyenne. T'achètes, tu magasines un peu partout. Il n'y en a pas de véhicule électrique à 35 000, là.
2: Non. Puis hey, ça m'a fait sursauter cette semaine. Bon, un réseau de nouvelles que je nommerai pas là, inutilement là, a sorti un grand reportage exclusif comme quoi la Société de transport de Montréal s'est acheté des voitures électriques de luxe en achetant des Mustang Mach-E.
1: Ouais.
2: De luxe. Vous êtes sûr que c'est
1: pas
2: de
1: luxe? C'est pas des véhicules de luxe, hein?
2: Ils ont payé 65 000 $.
1: Ben, c'est
2: on n'est pas dans le luxe, tu sais. On n'est pas. Si on parlait de s'acheter une Audi e-tron, là, si on parlait de s'acheter une Mercedes branchable, là, ouais. C'est tout à fait dans la moyenne. Puis dans les VUS de cette taille-là, ben malheureusement, il n'y a pas vraiment de compétition. Puis il y avait pas. C'est pas comme s'il y avait eu ben d'autres choix. T'sais.
1: Non, mais j'ai l'impression que les journalistes qui ont écrit ça, ça fait longtemps qu'ils n'ont pas magasiné une auto aux autres. Là.
2: Oh, ouais, c'est ça. C'est comme. C'est vraiment particulier. Ça m'a un peu étonné là, comme titre. Donc, effectivement, la définition du mot luxe, il faut peut-être faire attention, surtout quand on parle de voitures électriques.
1: Oh, oui, tout à fait. Bon, écoute, une bonne note pour le Lincoln Corsair PHEV, qui est, comme tu disais si bien, dans la norme Lincoln, c'est-à-dire la douceur, le silence. Tu sais, souviens-toi, par le passé, quand on était plus jeune, quand on parlait de Ford et de Lincoln, c'était le silence à bord. Alors, c'est typiquement américain. C'est pour faire plaisir à une clientèle très particulière.
2: Effectivement, mais il faut quand même donner à Lincoln qu'ils ont réussi à rajeunir leur clientèle cible considérablement. Je pense que le Corsair, entre autres... Corsair, on dit PHEV, mais il faut rappeler que son vrai nom, c'est le Grand Touring, hein, Grand Tourisme.
1: OK.
2: Les versions branchables, c'est toujours ça chez Lincoln.
1: OK. Et là, on va traverser l'autre bord de la clôture. On va rester aux États-Unis, mais on va aller du côté de Chevrolet avec le Trailblazer.
2: Oui. Ça, je suis partagé. Je t'avoue que je suis très, très partagé avec ce véhicule-là. Tu sais, on en a déjà parlé, j'ai beaucoup, beaucoup aimé le Chevrolet Trax.
1: Ouais.
2: Sauf que c'est un véhicule, cette année pour moi, là, c'est un petit peu mon coup de cœur. On a fait un excellent travail avec le Chevrolet Trax. On a été capable d'avoir un petit véhicule relativement abordable, intéressant, et qui avait de la gueule, qui avait du style. Le Trailblazer arrive un petit peu en haut du Trax, mais il arrive surtout, moi j'ai la version RS, là. Ça vaut 35 000 $.
1: OK.
2: C'est le même moteur, mais c'est pas vrai. Le RS a le 1.3, le Trax a le 1.2. C'est un petit moteur 3 cylindres turbo de 155 chevaux. Oui, il y a le rouage intégral, mais le rouage intégral n'est pas particulièrement efficace. Hein. Je suis allé faire un petit peu de boîte avec. Et honnêtement, c'était pas particulièrement édifiant comme comportement.
1: OK.
2: Bien sûr, il y a une version active qui, elle, est plus tournée vers la route, qui aurait probablement été mieux réussie. Mais n'empêche que c'était pas ça. Et on est dans quelque chose... Écoute, il y a quelque chose... On dirait quelque chose qui manque au Trailblazer. J'aime bien le véhicule. Je trouve qu'il y a quand même un certain style. Puis on est allé chercher certains éléments particuliers. 155 chevaux sur un petit moteur turbo 3 cylindres. Faut avouer que les moteurs 3 cylindres de chez GM sont étonnants de stabilité. Parce que généralement, les 3 cylindres, on a l'impression que c'est toujours un peu déséquilibré, là.
1: Ouais.
2: Dans ce cas-ci, je trouve qu'ils sont vraiment étonnants de stabilité. C'est bien fait, c'est bien réussi. Il n'y a pas de problème à ce niveau-là. Mais on dirait qu'il manque quelque chose au petit Trailblazer. Il est un peu rugueux. Il n'est pas aussi confortable qu'on pourrait s'y attendre. Bref, il y a comme... On dirait qu'on est toujours dans une expression de compromis à l'intérieur du Trailblazer. Et c'est ma tendance parce que, évidemment, il se place entre le Trax et le Blazer. Et ce sont deux véhicules qui, dans mon échelle à moi, se sont classés très haut. Alors, le Trailblazer avait une grosse marche à monter. Là. Il y avait des grosses chaussures à chausser, si tu veux. Et je trouve qu'il lui manque un petit quelque chose. C'est loin d'être un mauvais véhicule, là. OK, on a vraiment fait quand même un bon travail. La tenue de route n'est pas exceptionnelle. Mais c'est correct, ça fait tout à fait la job. Mais du point de vue d'un véhicule compact, je sais pas, il y a quelque chose, en tout cas, moi, j'opterais davantage pour le Trax, malgré l'absence de certains éléments. Par contre, il faut reconnaître au Trailblazer que, comme le Blazer, comme les autres, on a un intérieur avec l'ensemble multimédia facile, avec un Apple CarPlay Android Auto. T'sais, il y a quand même de très, très bons éléments. Mais il y a un petit quelque chose que j'arrive pas à définir qui m'attire pas autant qu'il le devrait.
1: Ben, es-tu pris entre les deux? Est-ce que c'est... Tu sais, parce que le Trax, on s'entend qu'il a grossi là, avec le temps.
2: Oui.
1: Tu sais, le Trailblazer, est-ce que c'est une catégorie qui est utile? Parce que si les gens ont tendance à aller vers le Trax ou aller vers le Blazer, lui, il se ramasse dans la tranche de jambon dans le sandwich. Là.
2: Exactement. Puis, tu sais, moi, j'irais bien plus vers un Buick encore GX, par exemple. Que vers le Trailblazer, tu sais, dans la même catégorie, je te dirais, là, tu vas t'en as beaucoup plus pour ton argent, avec un GX. Fait, tu sais, il y a comme quelque chose qui lui manque, qui, comme je te dis, ça n'en fait pas un mauvais véhicule, loin de là, mais il y a quelque chose qui n'est pas tout à fait aussi présent qu'on le devrait, tu sais. C'est sûr que tu vas me dire, bon, le Trax est un peu plus petit. Ben, en tout cas, un peu plus petit. Il n'est pas fait pareil. Il est comme plus bas, il est comme plus plus agressif au niveau du design. Mais il est considérablement moins cher. Si tu prends la version d'entrée de gamme du Trax, elle est à 21 600. Si tu prends la version d'entrée de gamme du Trailblazer, elle est à 26 600.
1: Il y a 5 000 pièces de différence quand même. T'as besoin d'avoir une bonne différence pour 5 000, là.
2: Exactement, parce que dans les cas d'entrée de gamme, on a exactement le même moteur, le 3 cylindres 1.2. La différence, c'est que le Trailblazer a une CVT et l'autre a un automatique 6 rapports. sais.
1: Ouais, moi j'aimerais mieux la boîte Sirapport, mais ça c'est d'autres choses.
2: Moi aussi, exactement, tu sais, fait que rendu là, ça vaut la peine. Puis étonnamment, le Trax est un petit peu plus long, hein. Il est 5 pouces plus long que Trailblazer.
1: Quand même.
2: C'est surprenant. Il est un petit peu plus bas, il est 3 pouces plus bas, mais quand même. Donc, ça veut dire à peu près, il y a plus d'espace de chargement à 724 litres. Pas beaucoup, tu me diras. Mais c'est quand même étonnant. T'sais. Fait pour moi, le Trax comble beaucoup mieux cet élément-là. Le bémol, évidemment, du Trax, c'est qu'il n'y a pas de rouage intégral.
1: Oui, puis pourtant, ça serait tellement facile de... Mais c'est sûr que tu mets le rouage intégral sur le Trax, puis le 5000 vient de fondre, là.
2: Exactement. Mais tu sais, si tu prends l'équivalent, tu sais, si tu prends un Trax Active, par exemple, il est à 28 000, puis le Active Trailblazer est à 32 000, tu sais. Fait que, dans le fond, on a un véhicule qui est exactement comparable, traction intégrale en moins, mais honnêtement, pour moi, je préfère le Trax au Trailblazer, que je trouve un peu particulier, je te dirais.
1: Oui, c'est ça, qui est vraiment pris entre deux, puis qui ferait partie probablement des discussions dans un conseil d'administration de chez GM pour dire faut en faire disparaître un. D'après moi, il va être le premier sur la liste.
2: Exactement. Et comme je te dis, c'est pas un mauvais véhicule, loin
1: non,
2: de
1: non,
2: là.
1: Non.
2: Mais moi, je préfère le Trax pour plusieurs raisons. Dont évidemment, là, je trouve que le look est plus réussi. Et la motorisation, le défaut du Trax aussi, c'est qu'il y a juste le 1.2. Alors que le Trailblazer a 1.3 qui est un petit peu plus puissant.
1: Oui, mais le 1.3 frais dans le Trax aussi.
2: Ben fait oui, que, d'ailleurs, moi, je pense qu'il va arriver bientôt. Là.
1: Bon, fait que ça réglerait le cas. Hey, merci, mon cher Marc.
2: Ça me fait grand plaisir, mon cher.
1: On se reparle la semaine prochaine, mon cher.
2: OK, bye.
1: Bye-bye. Marc Bouchard qui nous parlait du Lincoln Corsair PHEV et de l'essai du Chevrolet Trailblazer. J'espère que l'émission vous a plu. Et j'espère qu'il fait chaud chez vous. Profitez-en parce que j'ai vu passer une petite nouvelle. Dans 5 mois, ça va être l'hiver. Alors, profitons-en bien. Bonne route surtout et soyez prudents. La semaine prochaine.
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3: Bon après-midi, l'Acadie, en ce magnifique dimanche 5 juillet. On lance officiellement le plus beau mois de l'été ensemble. Ici, c'est Steve Harquell et jusqu'à 18h, je m'installe aux commandes de Vibration Locale sur les ondes de C-Média. Cet après-midi, préparez-vous à tout un voyage musical à travers le Nouveau-Brunswick et la Nouvelle-Écosse, parce qu'on vous présente une tonne de nouveautés explosive. Au programme de nos segments spéciaux aujourd'hui, nous allons entendre des nouveautés musicales d'artistes comme le tout dernier country rock survolté de Rick Rees, le virage surf rock déjanté de la grande Lisa Leblanc de Rosaville, la douceur pop de Josiane Como de Dieppe, l'énergie roots rock de Jacqueline Reinhardt en direct de Saint-Jean, sans oublier la relève prometteuse de Fredericton avec le jeune Evan Cooper, un alignement de feu 100% de chez nous. Mais pour lancer ce début de juillet en grand, on plonge immédiatement dans l'eau fraîche. Sortez les cannes à pêche et montez le son. On ouvre les valves avec J.M. Marlowe et son excellent titre « Petit poisson ». C'est parti pour 4 heures de pur plaisir. Restez là.

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On vous présente maintenant une chanson toute spéciale signée Josiane, l'autrice, compositrice, interprète acadienne, originaire de Dieppe au Nouveau-Brunswick. Depuis quelques années, elle s'impose comme l'une des voix pop les plus authentiques de la région, cumulant déjà plus de 7 millions d'écoute sur les plateformes avec ses titres précédents comme « Lose It All » et « Last In Line ». Aujourd'hui, elle nous arrive avec « Silence » tiré de son EP « Take Care » lancé le 27 mars dernier. C'est une pièce entièrement en français et pour Josiane, c'est un vrai tournant sur une production délicate, moderne, presque cinématographique. Elle plonge au cœur de ces zones floues des relations. Ce moment suspendu où l'on sait qu'il faudrait partir, mais où quelque chose retient encore. Entre lucidité et attachement, elle capte une tension intérieure que bien du monde connaît. Ce qui rend Silence encore plus unique, c'est son processus de création. Pour la première fois, Josiane a accepté d'ouvrir la porte à la co-écriture. Elle qui écrit habituellement seule dans sa bulle, entourée d'Alain Corson et Boban Apostolov, la chanson est née au Portugal, en studio. En à peine une heure, une création instinctive, presque spontanée. Elle dit elle-même, « Silence, c'est une chanson vraiment spéciale pour moi. C'est la première fois que je coécris avec d'autres artistes. Elle est née super spontanément au Portugal. Je suis aussi très fière que ce soit une chanson 100% francophone. Ça me tient vraiment à cœur de créer en français. Avec Silence, Josiane affirme encore plus son identité. Une artiste de son époque, ancrée ici, qui choisit le français sans compromis et qui continue de toucher un public grandissant avec déjà des milliers d'écoutes pour ce nouveau titre depuis sa sortie. Voici Josiane avec sa chanson « Silence ».

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On vient d'entendre Hurt le Blanc à l'émission Vibration Locale. Tu es avec Steve Harquell et tu viens d'entendre la chanson Saint-Pierre et Miquelon. Une chanson qui sent le large puis les îles au bout du monde. On reste dans les racines, mais on remonte dans le temps un brin. Direction Moncton, fin des années 70, avec un classique qui a marqué toute une génération. Voici 1755 avec Rue Dufferin.

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1: On embarque dans la deuxième heure de l'émission Vibration locale sur C-Média avec moi, Steve Harquell. Si vous venez juste d'arriver, attachez-vous. On est dans un gros dimanche d'été, plein de tounes d'ici, plein de chaleur, puis plein de fierté acadienne. On garde ça vivant, on garde ça local, puis on continue de vous brasser juste assez pour vous garder de bonne humeur. Des guitares, des grooves, des surprises. L'été commence à peine, puis on est déjà dans le tapis. Puis là, préparez-vous, parce que qu'est-ce qui s'en vient, c'est du gros calibre. Sortez vos guitares, parce que l'icône de Rosaireville est de retour. Quelques années après le raz-de-marée pailleté de Chiac Disco, Lisa Leblanc revient à ses premières amours rock avec son nouveau single « Whole Lotta Talkin'», riff surf rock contagieux, orgue vintage, humour mordant, puis un vidéoclip complètement fou avec des Muppets qui parlent trop. C'est rafraîchissant, c'est coloré, c'est Lisa Leblanc à son meilleur. Voici Whole Lotta Talkin' à l'émission Vibration locale sur

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1: Avis aux amateurs de gros sons. L'icône country rock du Nouveau-Brunswick, Rick Rees, frappe un grand coup avec son tout nouveau single électrisant, Just Go Nuts. Intronisé au temple de la renommée de la musique country du Nouveau-Brunswick, cet habitué des scènes internationales de Las Vegas à Cuba est réputé pour sa performance survoltée et sa connexion unique avec le public de l'Atlantique. Et ce n'est pas tout. Rick Rees s'apprête à marquer l'histoire le 11 juillet prochain en grimpant sur la scène du Cavendish Beach Music Festival pour une 15e participation record. Tu peux écouter cette toune dès maintenant sur Vibration Locale, sur ces médias. On écoute ensemble Just Go Nuts.

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On vient de se faire embarquer dans le party avec Moyenne Rig et on va fêter ce soir du vrai son de quai de l'Acadie qui brasse comme il faut. Là, on change complètement de vibe pour aller vers quelque chose de plus intime, plus feutré. Direction Moncton, au Tide and Bore, où Caroline Savoie nous offre une reprise acoustique tout en douceur de « J'ai demandé la lune » d'une chanson d'Indochine. Et on reste avec Caroline par la suite, qui va nous revenir tout de suite après avec « Je n'y vois que du feu ». Donc, un doublé par Caroline Savoie à l'émission Vibration locale. T'es avec Steve Harquell jusqu'à 18h.

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Le talent brut du Nouveau-Brunswick frappe encore. Originaire de Saint-Jean, l'étoile montante du Roots Rock, Jacqueline Reinhardt fait vibrer les ondes avec son hymne d'émancipation survoltée Hero Call, réalisé par le producteur Don Levandier. Ce morceau puissant mêle l'énergie du rock alternatif à l'authenticité de l'Americana. Pour porter ce cri du cœur et de confiance en soi, Jacqueline s'est entourée d'une section rythmique explosive, propulsée par la frappe chirurgicale d'Andrew Mott à la batterie. Un cocktail d'énergie pure qui annonce son album très attendu, intitulé Heroes. Ne passez pas à côté. Écoutez dès maintenant Hero Call de Jacqueline Reinhardt sur votre plateforme préférée, C'est Média.

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1: On ouvre maintenant la troisième heure de l'émission Vibration locale sur C-Média avec moi, Steve Harquell. Si vous êtes encore avec nous, merci d'être là. Puis, si vous venez juste d'arriver, vous tombez en plein dans un gros dimanche d'été rempli de tunes d'ici, de découvertes, puis de fierté acadienne, comme on aime. On garde le rythme, on garde la chaleur, puis on continue de vous amener ce qui se fait de mieux dans la musique locale et francophone. Et justement, l'été nous apporte un retour lumineux, un vrai vent frais, venu du Nouveau-Brunswick. La grande gagnante de la Voix 2024 et l'étoile de la comédie musicale Évangeline frappe un grand coup pour l'été. Originaire du Nouveau-Brunswick, la lumineuse Maud Cyr Deschênes nous envoûte avec son tout nouveau single intitulé Papillon. Fraîchement débarqué sur les ondes, ce deuxième extrait, réalisé par Manuel Gasse, est un bijou de pop francophone. Avec son timbre cristallin et une sensibilité à fleur de peau, Maud capture cette douce euphorie des nouveaux départs. C'est frais, c'est planant, c'est parfait pour les routes des vacances. Laissez-vous charmer. Voici Papillon de Maud Cyr Deschênes.

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On vient d'entendre The Mainlanders avec la voix puissante de José Vautour sur Anything But That, un son moderne bien ficelé qui groove comme il faut. Là, on prend un virage plus roots, plus camp, plus Acadie profonde. On sort de la ville, on respire le bois, puis la liberté. Voici Réal Leblanc et sa chanson À la Camp. T'es avec Steve Harquell à l'émission Vibration Locale sur ces médias.

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La relève musicale de la capitale est entre bonnes mains. À seulement 15 ans, l'auteur, compositeur, interprète de Fredericton, Evan Cooper, est en train de s'imposer comme l'un des secrets les mieux gardés du folk pop de l'Atlantique. Souvent comparé à Ed Sheeran pour ses textes touchants et ses mélodies portées à la guitare acoustique. Ce multi-instrumentiste surdoué n'en finit plus d'impressionner. Après avoir fait vibrer le Harvest Music Festival, il nous offre son tout nouveau single officiel intitulé « Runaway With Me ». Un morceau d'une maturité désarmante qui prouve que son avenir sur les scènes du pays est immense. Un artiste brillant à découvrir, absolument. Écoutez Runaway With Me dès aujourd'hui sur Vibration Locale et toutes vos plateformes préférées. Et suivez ses dates d'été sur evancoopermusic.ca.

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On vient de flotter dans le rêve avec Nick Neo. Et je rêve encore. Une pièce toute en douceur qui reste accrochée longtemps après la dernière note. Là, on traverse le pont vers Halifax pour quelque chose de complètement différent. Les gars du groupe Donair Supply nous servent une reprise explosive du classique The Great Big Sea. On écoute ensemble The Night Pat Murphy Died, un cover festif maritime à l'os. Voici Donair Supply.

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On commence ce dernier bloc musical avant que ça frappe 17 heures avec deux nouveautés qui font déjà pas mal de bruit sur les radios communautaires en Acadie puis partout sur le web. Du vrai fresh local, comme on aime pour finir l'heure en beauté. On ouvre ça avec Chris Béliveau et sa toute nouvelle La Pitte à Marc, une toune qui pogne vite, suivi juste après par le single explosif de Lisa Leblanc, Whole Lot of Talking. On reste dans le local, dans le solide, puis dans le bon stuff. T'es avec Steve Harquell à l'émission Vibration Locale sur ces médias.

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1: On passe maintenant 17h et on embarque dans la dernière heure de Vibration locale sur ces médias. Avec moi, Steve Harquell, et on garde ça en feu pour finir l'après-midi et commencer notre soirée comme du monde avec du son d'ici qui frappe fort puis qui représente. Pour lancer cette dernière heure, on s'en va directement du côté de Papineau First Nation, près de Bathurst. Le rappeur Wolf Castle arrive avec une nouveauté qui fait déjà jaser partout. Chanson intitulée Water, en collaboration avec Jamila. Un beat solide, une vibe moderne, puis une fierté autochtone bien assumée. On ouvre l'heure en grand. Voici Wolf Castle avec Water.

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Sortez vos agendas. Le country francophone est à l'honneur, originaire de Saint-Antoine. Le brillant multi-instrumentiste Andy Bast fait vibrer nos ondes avec son tout nouveau single « Se retrouver ». Écrit par le talentueux Daniel Légère, ce morceau rassembleur réunit la crème de notre musique avec Tyler Volrath au violon et Sylvain Pouliot au pedal steel, tandis qu'Andy s'occupe lui-même des guitares, du piano et de la batterie. Le résultat? Un hymne festif et contagieux qui célèbre le bonheur de revoir son public. Andy vous met d'ailleurs au défi. Filmez-vous en train d'écouter la chanson et taguez-le dans vos stories Instagram ou TikTok et il va tout repartager. Écoutez dès maintenant « Se retrouver » avec moi, Steve Harquell, à l'émission Vibration Locale. Et venez faire la fête avec lui au Festival de Homard de Shediac le jeudi 9 juillet prochain.

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5: Et voilà, on arrive à 18h, en ce beau dimanche d'été. Merci d'avoir passé l'après-midi avec moi à l'émission Vibration local sur ces médias. Toujours un plaisir de t'accompagner avec le meilleur son d'ici. Je te souhaite une bonne fin de soirée puis une excellente semaine. Et pour ceux qui partent bientôt, un bon début de vacances. On se retrouve la semaine prochaine, même heure, même poste. Bonne soirée tout le monde. Bonne écoute.

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